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1: Ce drame en Indre-et-Loire, un homme de 46 ans est mort dans la nuit de mardi à mercredi dans un accident de la route à Montlouis-sur-Loire. En Loire-et-Cher, un incendie a mobilisé une trentaine de pompiers dans un centre de tri de déchets à Saint-Amand-Lompré. Et toujours dans le Loire-et-Cher, une habitation a été détruite par les flammes à Pézou. Deux personnes devraient être relogées. Nouvelle taxe à venir pour les propriétaires de l'agglomération de Blois. Aglopolis annonce un plan d'économie de 2,3 millions d'euros. À Loche, la baignade extérieure de Natureo reste fermée pour cause de bactéries. Réouverture espérée samedi. La canicule de fin juin a coûté la vie à des milliers d'animaux d'élevage dans le Loir-et-Cher. Et puis à Tours, 12 restaurants se sont affrontés pour le titre du meilleur œuf mayonnaise de la région. Et c'est une victoire du bistrot Racine à Angers.
0: La météo.
1: Grand soleil pour aujourd'hui avec des températures comprises entre 22 et 23 degrés dans l'après-midi. C'est toujours un ciel agréable et des températures qui grimpent 26 à 27 degrés.
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1: La météo.
2: Grand soleil pour aujourd'hui avec des températures comprises entre 22 et 23 degrés dans l'après-midi. C'est toujours un ciel agréable et des températures qui grimpent 26 à 27 degrés.
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2: Et on parle du retour du festival En Rue Libre dans les bons plans de Marine. Les 10 et 11 juillet prochains, la culture descend dans la rue à Beaumont-Louëtau avec le festival de retour pour une deuxième édition et toujours 100% gratuite. Pendant deux jours, ce rendez-vous festif transforme le cœur du village en véritable scène à ciel ouvert avec pas moins de 17 heures de spectacle au programme cirque, danse, concert, déambulation, conte et même un cracheur de feu. Et puis on retrouvera notamment Blancas en trio acoustique. On écoute l'un des organisateurs, Périg.
3: Nous sommes vraiment très, très heureux, très honorés d'accueillir Blancas et pour plusieurs raisons. D'abord, je pense qu'on est un certain nombre à avoir grandi, écouté les chansons de Blancas à notre adolescence ou à notre jeune vie d'adulte. Et c'est, voilà, c'est un moment nostalgique pour nous. Et puis j'ai envie de dire aussi pour tout ce qui est... pour l'amour des mots, l'amour de la belle musique, du bon rock, du bon son. Voilà, c'est Blancas, c'est une fine écriture, c'est des mots qui claquent, c'est des sonorités qui font sens. Très très content, très heureux, ravi d'accueillir Blancas à notre deuxième édition du festival En Rue Libre.
2: Un festival convivial, accessible à tous, qui fait le pari de ramener à la culture au cœur des territoires ruraux. Rendez-vous les 10 et 11 juillet à Beaumont-Louëtau.

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2: C'est le Japan Tour Festival ce week-end à Tours. Les fans passionnés de culture japonaise vont pouvoir se retrouver lors de ce festival avec au programme dédicaces, K-pop, conférences, arènes de combat, cuisine, Coupe de France, de cosplay, jeux vidéo, jeux de société, univers geek. C'est jusqu'à dimanche au Parc des Expos. La 17e fête des berges à Véret, ça sera ce samedi et ce dimanche. Au programme, balade en futro, course de canoë, marché des berges, spectacle de rue et concert, démonstration de chiens de sauvetage aquatique et un feu d'artifice musical. Samedi soir, le tout gratuit. Cet été, le cinéma Le Balzac à Château-Renaud vous propose un voyage original avec la deuxième édition du Tour du Monde. Une programmation qui met à l'honneur des pays rarement visibles au cinéma. Chaque projection prévue en soirée sera accompagnée d'animations conviviales. Le coup d'envoi sera donné le 7 juillet.
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1: Ce drame en Indre-et-Loire, un homme de 46 ans est mort dans la nuit de mardi à mercredi dans un accident de la route à Montlouis-sur-Loire. Dans Loir-et-Cher, un incendie a mobilisé une trentaine de pompiers dans un centre de tri de déchets à Saint-Amand-Lompré. Et toujours dans Loir-et-Cher, une habitation a été détruite par les flammes à Pézou. Deux personnes devraient être relogées. Nouvelle taxe à venir pour les propriétaires de l'agglomération de Blois. Aglopolis annonce un plan d'économie de 2,3 millions d'euros. À Loche, la baignade extérieure de Natureo reste fermée pour cause de bactéries. Réouverture espérée samedi. La canicule de fin juin a coûté la vie à des milliers d'animaux d'élevage dans le Loir-et-Cher. Et puis à Tours, 12 restaurants se sont affrontés pour le titre du meilleur œuf mayonnaise de la région. Et c'est une victoire du bistrot Racine à Angers.
0: La météo.
1: Grand soleil pour aujourd'hui avec des températures comprises entre 22 et 23 degrés dans l'après-midi. C'est toujours un ciel agréable et des températures qui grimpent 26 à 27 degrés.
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2: Bonjour à tous et bienvenue, nous sommes le 2 juillet aujourd'hui, voici votre horoscope du jour. Bélier, votre joie de vivre vous rend attirant, vous n'aurez aucun mal à séduire. Taureau, vous obtiendrez de meilleurs résultats en équipe plutôt qu'en restant seul dans votre coin. Gémeaux, ouvrez-vous un petit peu plus aux autres, vous avez parfois tendance à rester dans votre coin. Cancer, une dépense imprévue pourrait être plus importante que ce que vous aviez imaginé. Lion, votre morale sera au beau fixe avec une bonne humeur rayonnante, remplie de plaisir et de sourire. Vierge, ne changez pas vos habitudes pour le moment, attendez plutôt que la situation s'améliore. Balance, des changements majeurs et positifs sont en route dans votre vie et ça commence maintenant. Scorpion, vous êtes levé du bon pied, c'est une belle journée qui vous attend pleine de joie. Sagittaire, vous allez relever un défi important avec facilité et sans stress. Capricorne, si vous bricolez ou faites des travaux, soyez très prudent et attentif. Verseau, vous mangez un petit peu n'importe comment en ce moment, réorganisez votre quotidien pour ne plus sauter de repas. Enfin Poisson, la journée s'annonce chargée, si vous le pouvez, prenez un peu de temps pour vous détendre mentalement. Excellente journée.
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1: Grand soleil pour aujourd'hui avec des températures comprises entre 22 et 23 degrés dans l'après-midi. C'est toujours un ciel agréable et des températures qui grimpent 26 à 27 degrés.
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1: Et on parle du retour du festival En Rue Libre dans les bons plans de Marine. Les 10 et 11 juillet prochains, la culture descend dans la rue à Beaumont-Louëtau avec le festival de retour pour une deuxième édition et toujours 100% gratuite. Pendant deux jours, ce rendez-vous festif transforme le cœur du village en véritable scène à ciel ouvert avec pas moins de 17 heures de spectacle au programme cirque, danse, concerts, déambulation, contes et même un cracheur de feu. Et puis on retrouvera notamment Blancas en trio acoustique. On écoute l'un des organisateurs, Périg.
2: Nous sommes vraiment très, très heureux, très honorés d'accueillir Blancas et pour plusieurs raisons. D'abord, je pense qu'on est un certain nombre à avoir grandi, écouté les chansons de Blancas à notre adolescence ou à notre jeune vie d'adulte. Et c'est un moment nostalgique pour nous. Et puis j'ai envie de dire aussi pour tout ce qui est... pour l'amour des mots, l'amour de la belle musique, du bon rock, du bon son. Voilà, c'est Blancas, c'est une fine écriture, c'est des mots qui claquent, c'est des sonorités qui font sens. Très très content, très heureux, ravi d'accueillir Blancas à notre deuxième édition du festival En Rue Libre.
1: Un festival convivial, accessible à tous, qui fait le pari de ramener à la culture au cœur des territoires ruraux. Rendez-vous les 10 et 11 juillet à Beaumont-Louëtau.
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2: C'est le Japan Tour Festival ce week-end à Tours. Les fans passionnés de culture japonaise vont pouvoir se retrouver lors de ce festival avec au programme dédicaces, K-pop, conférences, arènes de combat, cuisine, Coupe de France, de cosplay, jeux vidéo, jeux de société, univers geek. C'est jusqu'à dimanche au Parc des Expos. La 17e fête des berges à Vérette, ce sera ce samedi et ce dimanche. Au programme, balade en futreau, course de canoë, marché des berges, spectacle de rue et concert, démonstration de chiens de sauvetage aquatique et un feu d'artifice musical. Samedi soir, le tout gratuit. Cet été, le cinéma Le Balzac à Château-Renaud vous propose un voyage original avec la deuxième édition du Tour du Monde. Une programmation qui met à l'honneur des pays rarement visibles au cinéma. Chaque projection prévue en soirée sera accompagnée d'animations conviviales. Le coup d'envoi sera donné le 7 juillet.
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0: Tour 6h, Talisco arrive juste après les infos Fréquence 3.
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3: Le temps est beau et chaud pour aujourd'hui, jusqu'à 28 degrés pour cet après-midi. Un accident mortel en Indre-et-Loire dans la nuit de mardi à mercredi, vers 1h30 du matin. Un homme de 46 ans a perdu la vie sur la route départementale 751 à Montlouis-sur-Loire. Seul à bord de son véhicule, il a perdu le contrôle et a percuté un panneau de signalisation avant d'être éjecté. 14 pompiers, 2 ambulances et la gendarmerie sont intervenus. Une enquête a été ouverte pour déterminer les circonstances du drame. Dans le Loir-et-Cher, un important incendie s'est déclaré hier dans le centre de tri de déchets Cap Recyclage à Saint-Amand-Lompré près de Vendôme. Une trentaine de pompiers ont été mobilisés, le personnel a été évacué, aucun blessé n'est à déplorer. C'est le deuxième incendie sur ce site depuis mai dernier. Dans le Loir-et-Cher, un autre feu a détruit une habitation mardi après-midi à Pézou. 2 personnes présentes sur les lieux devraient être relogées. L'incendie n'a pas fait de blessés, mais une enquête a été ouverte. L'agglomération de Blois Aglopolis a annoncé mardi soir un plan d'économie de 2,3 millions d'euros. Une nouvelle taxe dite GEMAPI sera mise en place dès 2027 pour financer la prévention des inondations. Elle coûtera jusqu'à 15 euros par an pour une maison. À Loche, la baignade extérieure du centre aquatique Natureo reste fermée. En cause, un taux de bactéries trop élevé dans le bassin naturel. Un nouveau contrôle sanitaire est prévu vendredi. Une réouverture est espérée pour samedi. Dans le Loir-et-Cher, la canicule de fin juin a fait de lourds dégâts dans les élevages. Près de 800 porcs sont morts asphyxiés à Couëtron-au-Perche après une panne du système de ventilation. Des milliers de volailles ont également péri à Nouré et Chauvigny-du-Perche. On termine par une note plus légère. 12 restaurants de la région se sont affrontés mardi à Tours pour le premier championnat régional de l'œuf mayonnaise. 170 convives ont participé à la dégustation et c'est le bistrot Racine à Angers qui a remporté le prix.
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3: Grand soleil pour aujourd'hui avec des températures comprises entre 22 et 23 degrés dans l'après-midi. C'est toujours un ciel agréable et des températures qui grimpent, 26 à 27 degrés. 26 degrés à Château-Renaud, à Amboise, 27 degrés à Mauran et à Nouzilly.
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2: Grand soleil pour aujourd'hui avec des températures comprises entre 22 et 23 degrés dans l'après-midi. C'est toujours un ciel agréable et des températures qui grimpent 26 à 27 degrés.

0: Fréquence 3, la radio locale avec Cream. C'était Prince.
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0: Et avec David Guetta, Jennifer Lopez, Save Me Tonight qui arrive dans un instant. Le temps de saluer les Martiniens ce jeudi. C'est votre fête aujourd'hui. C'est la journée mondiale des ovnis. Excusez-moi, j'ai été bercé par Murder et Scully. Il y a peu de chance pour que vous en croisiez, sait-on jamais. En ce 2 juillet, ils soufflent leur bougie. Il y a Margot Robbie, que j'adore, actrice, qui fête aujourd'hui ses 36 ans. Bon anniversaire également à Adrien Gallo du groupe Bébé Brune. Dis-moi si tu aimes ça ou non. Flavie Flamand, Thomas Soto, Samy Nasseri, Maïté Nabiraven, Frédéric Zetoun, Pierre Lescure et alors un monument. Lynn Renault souffle ses bougies, 98 ans aujourd'hui. Lynn Renault, joyeux anniversaire. Vous écoutez Fréquence 3, vous écoutez la radio locale. On peut enchaîner avec Monsieur Roi de la Night, David Guetta, Jennifer Lopez, Save Me Tonight avant l'horoscope. 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
2: Bonjour à tous et bienvenue, nous sommes le 2 juillet aujourd'hui, voici votre horoscope du jour.
3: Bélier, votre joie de vivre vous rend attirant, vous n'aurez aucun mal à séduire.
4: Taureau, vous obtiendrez de meilleurs résultats en équipe plutôt qu'en restant seul dans votre coin.
5: Gémeaux, ouvrez-vous un petit peu plus aux autres, vous avez parfois tendance à rester dans votre coin.
6: Cancer, une dépense imprévue pourrait être plus importante que ce que vous aviez imaginé.
7: Lion, votre morale sera au beau fixe avec une bonne humeur rayonnante, remplie de plaisir et de sourires.
8: Vierge, ne changez pas vos habitudes pour le moment, attendez plutôt que la situation s'améliore.
9: Balance, des changements majeurs et positifs sont en route dans votre vie et ça commence maintenant.
10: Scorpion, vous êtes levé du bon pied, c'est une belle journée qui vous attend pleine de joie.
11: Sagittaire, vous allez relever un défi important avec facilité et sans stress.
12: Capricorne, si vous bricolez ou faites des travaux, soyez très prudent et attentif.
13: Verseau, vous mangez un petit peu n'importe comment en ce moment, réorganisez votre quotidien pour ne plus sauter de repas.
14: Enfin Poisson, la journée s'annonce chargée et si vous le pouvez, prenez un peu de temps pour vous détendre mentalement. Excellente journée.
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0: sort demain. C'était Madonna avec La Liz La Bonita. Hâte d'écouter Confessions 2. Hein. Ce sera l'album que j'écouterai tout le week-end. La radio locale, dans un instant, Alex Warren, juste après les bons plans de Marie, de la météo et les infos de 6h30.
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2: Ce drame en Indre-et-Loire, un homme de 46 ans est mort dans la nuit de mardi à mercredi dans un accident de la route à Montlouis-sur-Loire. Dans le Loir-et-Cher, un incendie a mobilisé une trentaine de pompiers dans un centre de tri de déchets à Saint-Amand-Lompré. Et toujours dans le Loir-et-Cher, une habitation a été détruite par les flammes à Pézou. Deux personnes devraient être relogées. Nouvelle taxe à venir pour les propriétaires de l'agglomération de Blois. Aglopolis annonce un plan d'économie de 2,3 millions d'euros. À Loche, la baignade extérieure de Natureo reste fermée pour cause de bactéries. Réouverture espérée samedi. La canicule de fin juin a coûté la vie à des milliers d'animaux d'élevage dans le Loir-et-Cher. Et puis à Tours, 12 restaurants se sont affrontés pour le titre du meilleur œuf mayonnaise de la région. Et c'est une victoire du bistrot Racine à Angers.
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2: Grand soleil pour aujourd'hui avec des températures comprises entre 22 et 23 degrés dans l'après-midi. C'est toujours un ciel agréable et des températures qui grimpent, 26 à 27 degrés. 26 degrés à Château-Renaud, à Amboise, 27 degrés à Mauran et à Nouzilly.
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2: Et on parle du retour du festival En Rue Libre dans les bons plans de Marine. Les 10 et 11 juillet prochains, la culture descend dans la rue à Beaumont-Louetot avec le festival de retour pour une deuxième édition et toujours 100% gratuite. Pendant deux jours, ce rendez-vous festif transforme le cœur du village en véritable scène à ciel ouvert avec pas moins de 17 heures de spectacle au programme cirque, danse, concert, déambulation, conte et même un cracheur de feu. Et puis on retrouvera notamment Blancas en trio acoustique. On écoute l'un des organisateurs, Périg.
5: Nous sommes vraiment très, très heureux, très honorés d'accueillir Blancas et pour plusieurs raisons. D'abord, je pense qu'on est un certain nombre à avoir grandi, écouté les chansons de Blancas à notre adolescence ou à notre jeune vie d'adulte. Et c'est un moment nostalgique pour nous. Et puis j'ai envie de dire aussi pour tout ce qui est... pour l'amour des mots, l'amour de la belle musique, du bon rock, du bon son. Voilà, c'est Blancas, c'est une fine écriture, c'est des mots qui claquent, c'est des sonorités qui font sens. Très très content, très heureux, ravi d'accueillir Blancas à notre deuxième édition du festival En Rue Libre.
2: Un festival convivial, accessible à tous, qui fait le pari de ramener à la culture au cœur des territoires ruraux. Rendez-vous les 10 et 11 juillet à Beaumont-Louetot.
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2: Grand soleil pour aujourd'hui avec des températures comprises entre 22 et 23 degrés dans l'après-midi. C'est toujours un ciel agréable et des températures qui grimpent 26 à 27 degrés.
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0: Africanisme sur Fréquence 3 avec Bob Sinclair et tout le beau monde, c'est bon ça. Il y a Trio qui arrive, désolé pour hier soir, après votre agenda.
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3: C'est le Japan Tour Festival ce week-end à Tours. Les fans passionnés de culture japonaise vont pouvoir se retrouver lors de ce festival avec au programme dédicaces, K-pop, conférences, arènes de combat, cuisine, Coupe de France, de cosplay, jeux vidéo, jeux de société, univers geek. C'est jusqu'à dimanche au Parc des Expos. La 17e fête des berges à Vérel, ça sera ce samedi et ce dimanche. Au programme, balade en futreau, course de canoë, marché des berges, spectacle de rue et concert, démonstration de chiens de sauvetage aquatique et un feu d'artifice musical. Samedi soir, le tout gratuit. Cet été, le cinéma Le Balzac à Château-Renaud vous propose un voyage original avec la deuxième édition du Tour du Monde. Une programmation qui met à l'honneur des pays rarement visibles au cinéma. Chaque projection prévue en soirée sera accompagnée d'animations conviviales. Le coup d'envoi sera donné le 7 juillet.
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0: C'est la radio locale, c'est Fréquence 3. Il est 7h, passé un bel été. Tsavé Impala arrive pour Dracula juste après la météo et l'info Fréquence 3.
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3: Le temps est beau et chaud pour aujourd'hui, jusqu'à 28 degrés pour cet après-midi. Un accident mortel en Indre-et-Loire dans la nuit de mardi à mercredi, vers 1h30 du matin. Un homme de 46 ans a perdu la vie sur la route départementale 751 à Montlouis-sur-Loire. Seul à bord de son véhicule, il a perdu le contrôle et a percuté un panneau de signalisation avant d'être éjecté. 14 pompiers, 2 ambulances et la gendarmerie sont intervenus. Une enquête a été ouverte pour déterminer les circonstances du drame. Dans le Loir-et-Cher, un important incendie s'est déclaré hier dans le centre de tri de déchets Cap Recyclage à Saint-Amand-Lompré près de Vendôme. Une trentaine de pompiers ont été mobilisés, le personnel a été évacué, aucun blessé n'est à déplorer. C'est le deuxième incendie sur ce site depuis mai dernier. Dans le Loir-et-Cher, un autre feu a détruit une habitation mardi après-midi à Pézou. 2 personnes présentes sur les lieux devraient être relogées. L'incendie n'a pas fait de blessés, mais une enquête a été ouverte. L'agglomération de Blois Aglopolis a annoncé mardi soir un plan d'économie de 2,3 millions d'euros. Une nouvelle taxe dite GEMAPI sera mise en place dès 2027 pour financer la prévention des inondations. Elle coûtera jusqu'à 15 euros par an pour une maison. À Loches, la baignade extérieure du centre aquatique Natureo reste fermée. En cause, un taux de bactéries trop élevé dans le bassin naturel. Un nouveau contrôle sanitaire est prévu vendredi. Une réouverture est espérée pour samedi. Dans le Loir-et-Cher, la canicule de fin juin a fait de lourds dégâts dans les élevages. Près de 800 porcs sont morts asphyxiés à Couëtron-au-Perche après une panne du système de ventilation. Des milliers de volailles ont également péri à Nouré et Chauvigny-du-Perche. On termine par une note plus légère. 12 restaurants de la région se sont affrontés mardi à Tours pour le premier championnat régional de l'œuf mayonnaise. 170 convives ont participé à la dégustation et c'est le bistrot Racine à Angers qui a remporté le prix.
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3: Grand soleil pour aujourd'hui avec des températures comprises entre 22 et 23 degrés dans l'après-midi. C'est toujours un ciel agréable et des températures qui grimpent, 26 à 27 degrés. 26 degrés à Château-Renaud, à Amboise, 27 degrés à Mourant et à Nouzilly.
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0: 21 Pilots pour vous sur Fréquence 3.
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0: Bon, qu'est-ce qu'on a à la télé? Bah, j'ai mon petit chat dans la gorge, dites donc. TF1 Zodiac, ça continue. France 2 Le Grand Échiquier. Hommage à la Méditerranée avec Claire Chazal et avec André Manoukian. La Stagiaire sur France 3, Silo sur Canal+, Espagne-Autriche, la suite des 16e de finale de la Coupe du Monde de football. Maintenant que les Bleus sont en 8e, nous on est ouf. France-Paraguay, ce sera samedi. Hein. W9, il n'y a que la vérité qui compte. Fantomas sur TMC, Baby Boom sur TFX. Sinon toujours Fréquence 3, la radio locale, ça vous le savez. C'est du non-stop. Voici London Beats. 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Fréquence 3, merci d'être là, c'est la radio locale, une rafale de tubes.

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1: Grand soleil pour aujourd'hui avec des températures comprises entre 22 et 23 degrés dans l'après-midi. C'est toujours un ciel agréable et des températures qui grimpent 26 à 27 degrés.
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0: Fréquence 3, la radio locale avec Jason Mraz.
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0: À suivre l'horoscope, à suivre Angèle et Justice, What You Want, c'est la suite pour vous sur Fréquence 3, la radio locale. Merci à vous pour votre fidélité. Je voudrais vous emmener à Lunel, le temps d'un instant, on n'est pas très très loin de Montpellier, hein, sud de la France. 21 juin dernier, à l'occasion de la fête des pères, une fille offre au papa des billets à gratter. Hein, papa gratte, paf, 500 000. C'est le cash là, 500 000 euros. Beau cadeau de fête des pères, tiens. Ouais, moi je suis le papa, j'y ai ma fille, on partage, hein. Merci en tous les cas, hein. C'est pas la première fois en plus, écoutez bien, hein. La commune de Lunel, il y a un couple de retraités qui avait gagné il y a pas longtemps dans ce bureau de tabac 67 millions d'euros à l'euro million. Lunel, the place to be ou quoi? Allez, Fréquence 3, la radio locale. Je vous propose de continuer avec nous, avec celle qui nous offrira un nouvel album à l'automne prochain, hein. C'est Angèle, et on l'écoute avec Justice, What You Want, avant de retrouver l'horoscope.

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2: Bonjour à tous et bienvenue, nous sommes le 2 juillet aujourd'hui, voici votre horoscope du jour.
3: Bélier, votre joie de vivre vous rend attirant, vous n'aurez aucun mal à séduire.
4: Taureau, vous obtiendrez de meilleurs résultats en équipe plutôt qu'en restant seul dans votre coin.
5: Gémeaux, ouvrez-vous un petit peu plus aux autres, vous avez parfois tendance à rester dans votre coin.
6: Cancer, une dépense imprévue pourrait être plus importante que ce que vous aviez imaginé.
7: Lion, votre morale sera au beau fixe avec une bonne humeur rayonnante, remplie de plaisir et de sourires.
8: Vierge, ne changez pas vos habitudes pour le moment, attendez plutôt que la situation s'améliore.
9: Balance, des changements majeurs et positifs sont en route dans votre vie et ça commence maintenant.
10: Scorpion, vous êtes levé du bon pied, c'est une belle journée qui vous attend pleine de joie.
11: Sagittaire, vous allez relever un défi important avec facilité et sans stress.
12: Capricorne, si vous bricolez ou faites des travaux, soyez très prudent et attentif.
13: Verseau, vous mangez un petit peu n'importe comment en ce moment, réorganisez votre quotidien pour ne plus sauter de repas.
14: Enfin Poisson, la journée s'annonce chargée et si vous le pouvez, prenez un peu de temps pour vous détendre mentalement. Excellente journée.
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0: Bananarama est sur Fréquence 3, la radio locale en mode Vénus. Musique utilisée aussi, ça. Dès que j'entends cette musique, je pense à des jambes qui se rasent. Voilà, c'était la pub pour le, voilà, les rasoirs. Dans un instant, Taylor Swift arrive juste après les bons plans, la météo et l'info de 7h30.
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2: Ce drame en Indre-et-Loire, un homme de 46 ans est mort dans la nuit de mardi à mercredi dans un accident de la route à Montlouis-sur-Loire. En Loire-et-Cher, un incendie a mobilisé une trentaine de pompiers dans un centre de tri de déchets à Saint-Amand-Lompré. Et toujours dans Loire-et-Cher, une habitation a été détruite par les flammes à Pézou. Deux personnes devraient être relogées. Nouvelle taxe à venir pour les propriétaires de l'agglomération de Blois. Aglopolis annonce un plan d'économie de 2,3 millions d'euros. À Loche, la baignade extérieure de Natureo reste fermée pour cause de bactéries. Réouverture espérée samedi. La canicule de fin juin a coûté la vie à des milliers d'animaux d'élevage dans le Loir-et-Cher. Et puis à Tours, 12 restaurants se sont affrontés pour le titre du meilleur œuf mayonnaise de la région. Et c'est une victoire du bistrot Racine à Angers.
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2: Grand soleil pour aujourd'hui avec des températures comprises entre 22 et 23 degrés dans l'après-midi. C'est toujours un ciel agréable et des températures qui grimpent, 26 à 27 degrés. 26 degrés à Château-Renaud, à Amboise, 27 degrés à Mauran et à Nouzilly.
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2: Et on parle du retour du festival En Rue Libre dans les bons plans de Marine. Les 10 et 11 juillet prochains, la culture descend dans la rue à Beaumont-Loueto avec le festival de retour pour une deuxième édition et toujours 100% gratuite. Pendant 2 jours, ce rendez-vous festif transforme le cœur du village en véritable scène à ciel ouvert avec pas moins de 17 heures de spectacle au programme cirque, danse, concerts, déambulation, contes et même un cracheur de feu. Et puis on retrouvera notamment Blancas en trio acoustique. On écoute l'un des organisateurs, Périg.
5: Nous sommes vraiment très, très heureux, très honorés d'accueillir Blancas et pour plusieurs raisons. D'abord, je pense qu'on est un certain nombre à avoir grandi, écouté les chansons de Blancas à notre adolescence ou à notre jeune vie d'adulte. Et c'est, voilà, c'est un moment nostalgique pour nous. Et puis j'ai envie de dire aussi pour tout ce qui est... pour l'amour des mots, l'amour de la belle musique, du bon rock, du bon son. Voilà, c'est Blancas, c'est une fine écriture, c'est des mots qui claquent, c'est des sonorités qui font sens. Très très content, très heureux, ravi d'accueillir Blancas à notre deuxième édition du festival En Rue Libre.
2: Un festival convivial, accessible à tous, qui fait le pari de ramener à la culture au cœur des territoires ruraux. Rendez-vous les 10 et 11 juillet à Beaumont-Loueto.
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0: Merci de passer ce jeudi matin avec nous sur Fréquence 3, la radio locale, avec une artiste que j'aime beaucoup, qui est une leçon de vie elle-même. C'est Esmé pour vous sur Fréquence 3, la radio locale. On va pas tarder à revenir avec un superbe numéro 1. Ben oui, ils sont tous superbes, mais là, celui de ce matin, les amis, je vais vous ramener en 2013. C'est pas si loin que ça, mais voilà. C'est un artiste qui nous a quittés, hein, mais qui est parti bien trop tôt. On en parle tout à l'heure. Avant d'écouter, on a The Second Voice qui arrive et on a surtout le rappel météo.
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3: Grand soleil pour aujourd'hui avec des températures comprises entre 22 et 23 degrés dans l'après-midi. C'est toujours un ciel agréable et des températures qui grimpent 26 à 27 degrés.
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0: Fréquence 3, la radio locale, soyez tous les bienvenus, c'est l'heure du numéro 1.
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0: Que du bonheur. Numéro 1, fréquence 3, c'est Avicii. Et le titre est resté 5 semaines numéro 1 chez lui en Suède. En 2013, Avicii a mélangé musique country et électro pour ce titre, un choix jugé risqué par son label. La chanteuse Aloe Black, qui a co-écrit et chanté le titre, a confié qu'il avait fallu convaincre toute l'industrie qu'un mariage Banjo-DM pouvait fonctionner. Le pari a payé, numéro 1 dans plus de 20 pays, c'est même ma sonnerie de réveil, moi. Quand mon téléphone, le matin... Voici Avicii pour vous sur Fréquence 3, la radio locale, c'est le number one, c'est Wake Me Up, Fréquence 3, numéro 1, on y va.
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0: À la radio locale, les amis, il est 8h, on continue. Sam Beur arrive après la météo et l'info Fréquence 3 de ce jeudi.
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3: Le temps est beau et chaud pour aujourd'hui, jusqu'à 28 degrés pour cet après-midi. Un accident mortel en Indre-et-Loire dans la nuit de mardi à mercredi, vers 1h30 du matin. Un homme de 46 ans a perdu la vie sur la route départementale 751 à Montlouis-sur-Loire. Seul à bord de son véhicule, il a perdu le contrôle et a percuté un panneau de signalisation avant d'être éjecté. 14 pompiers, 2 ambulances et la gendarmerie sont intervenus. Une enquête a été ouverte pour déterminer les circonstances du drame. Dans le Loir-et-Cher, un important incendie s'est déclaré hier dans le centre de tri de déchets Cap Recyclage à Saint-Amand-Lompré, près de Vendôme. Une trentaine de pompiers ont été mobilisés, le personnel a été évacué, aucun blessé n'est à déplorer. C'est le deuxième incendie sur ce site depuis mai dernier. Dans le Loir-et-Cher, un autre feu a détruit une habitation mardi après-midi à Pézou. 2 personnes présentes sur les lieux devraient être relogées. L'incendie n'a pas fait de blessés, mais une enquête a été ouverte. L'agglomération de Blois Aglopolis a annoncé mardi soir un plan d'économie de 2,3 millions d'euros. Une nouvelle taxe dite GEMAPI sera mise en place dès 2027 pour financer la prévention des inondations. Elle coûtera jusqu'à 15 euros par an pour une maison. À Loches, la baignade extérieure du centre aquatique Natureo reste fermée. En cause, un taux de bactéries trop élevé dans le bassin naturel. Un nouveau contrôle sanitaire est prévu vendredi. Une réouverture est espérée pour samedi. Dans le Loir-et-Cher, la canicule de fin juin a fait de lourds dégâts dans les élevages. Près de 800 porcs sont morts asphyxiés à Couëtron-au-Perche après une panne du système de ventilation. Des milliers de volailles ont également péri à Nouré et Chauvigny-du-Perche. On termine par une note plus légère. 12 restaurants de la région se sont affrontés mardi à Tours pour le premier championnat régional de l'œuf mayonnaise. 170 convives ont participé à la dégustation et c'est le bistrot Racine à Angers qui a remporté le prix.
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3: Grand soleil pour aujourd'hui avec des températures comprises entre 22 et 23 degrés dans l'après-midi. C'est toujours un ciel agréable et des températures qui grimpent, 26 à 27 degrés. 26 degrés à Château-Renaud, à Amboise, 27 degrés à Mauran et à Nouzilly.
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0: Marceau sur Fréquence 3, la radio locale.
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0: Martinien, c'est votre fête aujourd'hui, hein, en ce jeudi 2 juillet, journée mondiale des ovnis. Bon, si vous en croisez un, il y a un petit... voilà, c'est... Lynn Renaud, ah oh là là, monument, 98 ans. Pierre Lescure souffle ses bougies également. Frédéric Zetoun, Samina Seri, Maïté Naviraven, Thomas Soto, Flavie Flamand. Bon anniversaire aussi aujourd'hui à Lindsay Lohan. Et puis l'anniversaire aussi de Margot Robbie. Bon anniversaire à vous aussi, peut-être né un 2 juillet. À Fréquence 3, la radio locale. On continue ? On est sur une belle lancée là. Hein. Nathalie Mbruglia, voici Torn.

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2: Grand soleil pour aujourd'hui avec des températures comprises entre 22 et 23 degrés dans l'après-midi. C'est toujours un ciel agréable et des températures qui grimpent 26 à 27 degrés.
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0: Kevin Little est sur Fréquence 3, la radio locale. Turn me on.
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0: L'horoscope à suivre dans un instant. Vous avez vu la boulette? Vraiment, je pense qu'il y en a un là, il est en train de pointer. Chômage. C'est l'Olympique de Marseille. Ça pourrait croire à une vanne, mais pas du tout. Hein. L'Olympique de Marseille qui a présenté son nouveau maillot. Jusque-là, rien d'anormal. Sauf que les supporters se sont rendus compte que le mannequin qui porte le maillot de l'Olympique de Marseille, je vous jure que c'est pas une vanne, hein, a un tatouage Paris sur son bras.
3: Oh,
0: ils ont réussi à le retrouver tout. Le pauvre, il a rien demandé. Lui, il a été pris comme mannequin pour le maillot de l'Olympique de Marseille. Bon, bah voilà. Sauf que, bah, il a un tatouage Paris. Et là, je peux vous dire que ça fait scandale. Alors, il a été retiré, évidemment, maintenant. Hein, t'as le t-shirt tout seul, là, mais. La radio locale, voici Freya Sky.
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2: Bonjour à tous et bienvenue, nous sommes le 2 juillet aujourd'hui, voici votre horoscope du jour.
3: Bélier, votre joie de vivre vous rend attirant, vous n'aurez aucun mal à séduire.
4: Taureau, vous obtiendrez de meilleurs résultats en équipe plutôt qu'en restant seul dans votre coin.
5: Gémeaux, ouvrez-vous un petit peu plus aux autres, vous avez parfois tendance à rester dans votre coin.
6: Cancer, une dépense imprévue pourrait être plus importante que ce que vous aviez imaginé.
7: Lion, votre morale sera au beau fixe avec une bonne humeur rayonnante, remplie de plaisir et de sourires.
8: Vierge, ne changez pas vos habitudes pour le moment, attendez plutôt que la situation s'améliore.
9: Balance, des changements majeurs et positifs sont en route dans votre vie et ça commence maintenant.
10: Scorpion, vous êtes levé du bon pied, c'est une belle journée qui vous attend pleine de joie.
11: Sagittaire, vous allez relever un défi important avec facilité et sans stress.
12: Capricorne, si vous bricolez ou faites des travaux, soyez très prudent et attentif.
13: Verseau, vous mangez un petit peu n'importe comment en ce moment, réorganisez votre quotidien pour ne plus sauter de repas.
14: Enfin Poisson, la journée s'annonce chargée et si vous le pouvez, prenez un peu de temps pour vous détendre mentalement. Excellente journée.
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0: Fréquence 3, la radio locale avec Roger Glover. Love is all. Vous restez avec nous la suite tout à l'heure avec Bébé Rexha, juste après l'agenda, la météo et les infos de 8h30.
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2: Ce drame en Indre-et-Loire, un homme de 46 ans est mort dans la nuit de mardi à mercredi dans un accident de la route à Montlouis-sur-Loire. En Loire-et-Cher, un incendie a mobilisé une trentaine de pompiers dans un centre de tri de déchets à Saint-Amand-Lompré. Et toujours dans Loire-et-Cher, une habitation a été détruite par les flammes à Pézou. Deux personnes devraient être relogées. Nouvelle taxe à venir pour les propriétaires de l'agglomération de Blois. Aglopolis annonce un plan d'économie de 2,3 millions d'euros. À Loche, la baignade extérieure de Natureo reste fermée pour cause de bactéries. Réouverture espérée samedi. La canicule de fin juin a coûté la vie à des milliers d'animaux d'élevage dans le Loir-et-Cher. Et puis à Tours, 12 restaurants se sont affrontés pour le titre du meilleur œuf mayonnaise de la région. Et c'est une victoire du bistrot Racine à Angers.
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2: Grand soleil pour aujourd'hui avec des températures comprises entre 22 et 23 degrés dans l'après-midi. C'est toujours un ciel agréable et des températures qui grimpent, 26 à 27 degrés. 26 degrés à Château-Renaud, à Amboise, 27 degrés à Mauran et à Nouzilly.
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2: C'est le Japan Tour Festival ce week-end à Tours. Les fans passionnés de culture japonaise vont pouvoir se retrouver lors de ce festival avec au programme dédicaces, K-pop, conférences, arènes de combat, cuisine, Coupe de France, de cosplay, jeux vidéo, jeux de société, univers geek. C'est jusqu'à dimanche au Parc des Expos. La 17e fête des berges à Vérelles, ça sera ce samedi et ce dimanche. Au programme, balade en futreau, course de canoë, marché des berges, spectacle de rue et concert, démonstration de chiens de sauvetage aquatique et un feu d'artifice musical. Samedi soir, le tout gratuit. Cet été, le cinéma Le Balzac à Château-Renaud vous propose un voyage original avec la deuxième édition du Tour du Monde. Une programmation qui met à l'honneur des pays rarement visibles au cinéma. Chaque projection prévue en soirée sera accompagnée d'animations conviviales. Le coup d'envoi sera donné le 7 juillet.
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0: Ça va tout le monde ?
1: Fréquence 3, la radio locale avec Bébé Rexa. Merci d'être là. Hein. On est là ensemble sur Fréquence 3 avec tous vos rendez-vous qui vous sont proposés. Je le rappelle, concours des maisons fleuries à Château Renaud. Il est encore temps. Vous vous inscrivez jusqu'à demain au Centre Technique Municipal. Et après, le jury passe dès ce 6 juillet jusqu'au 26. Ils qui tiendront compte de la sécheresse, évidemment. Mais je sais que vous avez beaucoup de talent. La radio locale, on poursuit nous ensemble. Avec le dernier Louisa, juste avant la météo, c'est Jet Lag sur Fréquence 3.

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2: Grand soleil pour aujourd'hui avec des températures comprises entre 22 et 23 degrés dans l'après-midi. C'est toujours un ciel agréable et des températures qui grimpent 26 à 27 degrés.

0: 17h, Jim Gauthier sur Fréquence 3, la radio locale. Avant 9h, Kenji, Andalouse, ce sera son anniversaire à Kenji demain d'ailleurs. On va l'écouter, Kenji, juste après les bons plans de Marine.
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2: Et on parle du retour du festival En Rue Libre dans les bons plans de Marine. Les 10 et 11 juillet prochains, la culture descend dans la rue à Pomon-Loueto avec le festival de retour pour une deuxième édition et toujours 100% gratuite. Pendant deux jours, ce rendez-vous festif transforme le cœur du village en véritable scène à ciel ouvert avec pas moins de 17 heures de spectacle au programme cirque, danse, concerts, déambulation, contes et même un cracheur de feu. Et puis on retrouvera notamment Blancas en trio acoustique. On écoute l'un des organisateurs, Périg.
3: Nous sommes vraiment très, très heureux, très honorés d'accueillir Blancas et pour plusieurs raisons. D'abord, je pense qu'on est un certain nombre à avoir grandi, écouté les chansons de Blancas à notre adolescence ou à notre jeune vie d'adulte. Et c'est, voilà, c'est un moment nostalgique pour nous. Et puis j'ai envie de dire aussi pour tout ce qui est... pour l'amour des mots, l'amour de la belle musique, du bon rock, du bon son. Voilà, c'est Blancas, c'est une fine écriture, c'est des mots qui claquent, c'est des sonorités qui font sens. Très très content, très heureux, ravi d'accueillir Blancas à notre deuxième édition du festival En Rue Libre.
2: Un festival convivial, accessible à tous, qui fait le pari de ramener à la culture au cœur des territoires ruraux. Rendez-vous les 10 et 11 juillet à Pomon-Loueto.
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0: Fréquence 3, la radio locale. Il est 9h. David Guetta, Jennifer Lopez, 5 Meet Your Night après la météo et l'info. Fréquence 3.
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3: Le temps est beau et chaud pour aujourd'hui, jusqu'à 28 degrés pour cet après-midi. Un accident mortel en Indre-et-Loire dans la nuit de mardi à mercredi, vers 1h30 du matin. Un homme de 46 ans a perdu la vie sur la route départementale 751 à Montlouis-sur-Loire. Seul à bord de son véhicule, il a perdu le contrôle et a percuté un panneau de signalisation avant d'être éjecté. 14 pompiers, 2 ambulances et la gendarmerie sont intervenus. Une enquête a été ouverte pour déterminer les circonstances du drame. Dans le Loir-et-Cher, un important incendie s'est déclaré hier dans le centre de tri de déchets Cap Recyclage à Saint-Amand-Lompré, près de Vendôme. Une trentaine de pompiers ont été mobilisés, le personnel a été évacué, aucun blessé n'est à déplorer. C'est le deuxième incendie sur ce site depuis mai dernier. Dans le Loir-et-Cher, un autre feu a détruit une habitation mardi après-midi à Pézou. 2 personnes présentes sur les lieux devraient être relogées. L'incendie n'a pas fait de blessés, mais une enquête a été ouverte. L'agglomération de Blois Aglopolis a annoncé mardi soir un plan d'économie de 2,3 millions d'euros. Une nouvelle taxe dite GEMAPI sera mise en place dès 2027 pour financer la prévention des inondations. Elle coûtera jusqu'à 15 euros par an pour une maison. À Loche, la baignade extérieure du centre aquatique Natureo reste fermée. En cause, un taux de bactéries trop élevé dans le bassin naturel. Un nouveau contrôle sanitaire est prévu vendredi. Une réouverture est espérée pour samedi. Dans le Loir-et-Cher, la canicule de fin juin a fait de lourds dégâts dans les élevages. Près de 800 porcs sont morts asphyxiés à Couëtron-au-Perche après une panne du système de ventilation. Des milliers de volailles ont également péri à Nouré et Chauvigny-du-Perche. On termine par une note plus légère. 12 restaurants de la région se sont affrontés mardi à Tours pour le premier championnat régional de l'œuf mayonnaise. 170 convives ont participé à la dégustation et c'est le bistrot Racine à Angers qui a remporté le prix.
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3: Grand soleil pour aujourd'hui avec des températures comprises entre 22 et 23 degrés dans l'après-midi. C'est toujours un ciel agréable et des températures qui grimpent, 26 à 27 degrés. 26 degrés à Château-Renaud, à Amboise, 27 degrés à Mauran et à Nouzilly.
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0: Love Me Again, John Newman sur Fréquence 3.
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0: Tiens, une soirée ciné plein air demain, dès 20h, dans le parc de la mairie de Main-sur-le-Loire. Vous y allez, soirée estivale placée sous le signe de la convivialité et du cinéma. Ça va être bien, vous venez avec le pique-nique, vous profitez de la projection du film Astérix et Obélix Mission Cléopâtre. Tellement bon. À moi, jour pour jour. Ce sera 22h, c'est culte. Hein. La radio locale, Fréquence 3, les amis, on continue. Blue Contrail.

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2: Grand soleil pour aujourd'hui avec des températures comprises entre 22 et 23 degrés dans l'après-midi. C'est toujours un ciel agréable et des températures qui grimpent 26 à 27 degrés.
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Gorillaz est sur Fréquence 3, la radio locale. Bonjour à toutes celles et ceux qui arrivent. Vous restez avec nous, évidemment. On continue ensemble avec l'été aux terrasses de Courtauzet. Si vous cherchez, vous passez une excellente soirée entre amis ou en famille, voilà. Les terrasses de Courtauzet à Mazanger, bien vous donne rendez-vous demain. Soirée estivale, barbecue, les cocktails, le DJ et la bonne ambiance. Bah c'est l'été, voilà. Teddy Swims, en attendant pour vous sur Fréquence 3, la radio locale, le nouveau Mr. Know It All sur Fréquence 3.

0: Gina G est sur Fréquence 3, la radio locale. On poursuit avec Bizarrap, Daddy Yankee, juste après le rappel météo.
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4: Grand soleil pour aujourd'hui avec des températures comprises entre 22 et 23 degrés dans l'après-midi. C'est toujours un ciel agréable et des températures qui grimpent, 26 à 27 degrés. 26 degrés à Château-Renaud, à Amboise, 27 degrés à Mauran et à Nouzilly.
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4: Et on parle du retour du festival En Rue Libre dans les bons plans de Marine. Les 10 et 11 juillet prochains, la culture descend dans la rue à Pomon-l'Ouéteau avec le festival de retour pour une deuxième édition et toujours 100% gratuite. Pendant deux jours, ce rendez-vous festif transforme le cœur du village en véritable scène à ciel ouvert avec pas moins de 17 heures de spectacle au programme cirque, danse, concerts, déambulation, contes et même un cracheur de feu. Et puis on retrouvera notamment Blancas en trio acoustique. On écoute l'un des organisateurs, Périg.
5: Nous sommes vraiment très, très heureux, très honorés d'accueillir Blancas et pour plusieurs raisons. D'abord, je pense qu'on est un certain nombre à avoir grandi, écouté les chansons de Blancas à notre adolescence ou à notre jeune vie d'adulte. Et c'est, voilà, c'est un moment nostalgique pour nous. Et puis j'ai envie de dire aussi pour tout ce qui est... pour l'amour des mots, l'amour de la belle musique, du bon rock, du bon son. Voilà, c'est Blancas, c'est une fine écriture, c'est des mots qui claquent, c'est des sonorités qui font sens. Très très content, très heureux, ravi d'accueillir Blancas à notre deuxième édition du festival En Rue Libre.
4: Un festival convivial, accessible à tous, qui fait le pari de ramener à la culture au cœur des territoires ruraux. Rendez-vous les 10 et 11 juillet à Pomon-l'Ouéteau.
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local avec Bizarrap, Flo de la Vega à suivre. Bon, hey, les Bleus sont en huitième de finale de la Coupe du Monde de football. Ça n'aura échappé à personne. Mais ma question, samedi soir à 23h, du coup, vous faites quoi? Vous avez du monde à la maison? Vous allez le regarder? Vous allez sortir? Est-ce qu'il y a des bars qui vont ouvrir plus tard? C'est le week-end, donc du coup, voilà. Quand ça tombe en pleine semaine, bon, à ce temps-là, je dis pas, mais là, week-end, à mon avis, ça va encore être un carton, là. Ah bah, MC, c'est très content, hein. Content de la pause fraîcheur aussi, hein. Rajoute un peu d'argent. Allez, voici Flo de la Vega. J'avoue.

0: C'est le Japan Tour Festival ce week-end à Tours. Les fans passionnés de culture japonaise vont pouvoir se retrouver lors de ce festival avec au programme dédicaces, K-pop, conférences, arènes de combat, cuisine, Coupe de France, de cosplay, jeux vidéo, jeux de société, univers geek. C'est jusqu'à dimanche au Parc des Expos. La 17e fête des berges à Vérelles, ça sera ce samedi et ce dimanche. Au programme, balade en futreau, course de canoë, marché des berges, spectacle de rue et concert, démonstration de chiens de sauvetage aquatique et un feu d'artifice musical. Samedi soir, le tout gratuit. Cet été, le cinéma Le Balzac à Château-Renaud vous propose un voyage original avec la deuxième édition du Tour du Monde. Une programmation qui met à l'honneur des pays rarement visibles au cinéma. Chaque projection prévue en soirée sera accompagnée d'animations conviviales. Le coup d'envoi sera donné le 7 juillet.
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2: Le temps est beau et chaud pour aujourd'hui, jusqu'à 28 degrés pour cet après-midi. Un accident mortel en Indre-et-Loire dans la nuit de mardi à mercredi, vers 1h30 du matin. Un homme de 46 ans a perdu la vie sur la route départementale 751 à Montlouis-sur-Loire. Seul à bord de son véhicule, il a perdu le contrôle et a percuté un panneau de signalisation avant d'être éjecté. 14 pompiers, 2 ambulances et la gendarmerie sont intervenus. Une enquête a été ouverte pour déterminer les circonstances du drame. Dans le Loir-et-Cher, un important incendie s'est déclaré hier dans le centre de tri de déchets Cap Recyclage à Saint-Amand-Lompré près de Vendôme. Une trentaine de pompiers ont été mobilisés, le personnel a été évacué, aucun blessé n'est à déplorer. C'est le deuxième incendie sur ce site depuis mai dernier. Dans le Loir-et-Cher, un autre feu a détruit une habitation mardi après-midi à Pézou. 2 personnes présentes sur les lieux devraient être relogées. L'incendie n'a pas fait de blessés, mais une enquête a été ouverte. L'agglomération de Blois Aglopolis a annoncé mardi soir un plan d'économie de 2,3 millions d'euros. Une nouvelle taxe dite GEMAPI sera mise en place dès 2027 pour financer la prévention des inondations. Elle coûtera jusqu'à 15 euros par an pour une maison. À Loche, la baignade à l'extérieur du centre aquatique Natureo reste fermée. En cause, un taux de bactéries trop élevé dans le bassin naturel. Un nouveau contrôle sanitaire est prévu vendredi. Une réouverture est espérée pour samedi. Dans le Loir-et-Cher, la canicule de fin juin a fait de lourds dégâts dans les élevages. Près de 800 porcs sont morts asphyxiés à Couëtron-au-Perche après une panne du système de ventilation. Des milliers de volailles ont également péri à Nouret et Chauvigny-du-Perche. On termine par une note plus légère. 12 restaurants de la région se sont affrontés mardi à Tours pour le premier championnat régional de l'œuf mayonnaise. 170 convives ont participé à la dégustation et c'est le bistrot Racine à Angers qui a remporté le prix.
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2: Grand soleil pour aujourd'hui avec des températures comprises entre 22 et 23 degrés dans l'après-midi. C'est toujours un ciel agréable et des températures qui grimpent, 26 à 27 degrés. 26 degrés à Château-Renaud, à Amboise, 27 degrés à Mauran et à Nouzilly.
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1: Encore plus de musique, toujours plus de folie. Mais d'abord, une petite pause, on va faire reposer les esgourdes. Ne bougez pas, on revient tout de suite après ça.
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0: Sur Fréquence 3 dans le 11-13, c'est le moment de parler d'un rendez-vous unique et mensuel qui se passe à Château Renaud. C'est le thé dansant qui revient demain à la tannerie à partir de 14h avec l'orchestre Jean-Pierre Rau. L'entrée est de 10 euros avec une pâtisserie. C'est organisé par la ville de Château Renaud. Pour les renseignements, ça se passe au 06 60 51 62 07. Puis je vous rappelle qu'il continue de chercher des bénévoles. Alors si vous habitez Château Renaud et que vous souhaitez donner un peu de votre temps, n'hésitez pas. C'est un vendredi par mois et c'est le même numéro. Pour la suite, Coldplay et Victoria So qui arrivent maintenant avec Amour, Amour sur Fréquence 3.
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0: les collecteurs fréquence 3 et aussi une question à vous poser. Vous tirez ou vous pointez? Eh bien écoutez, on en parle dans un instant. À tout de suite.
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Il y a du soleil sur Fréquence 3 avec Marsupilami et Maeva, c'était Bailar, la Ouba. Et puis pour la suite, je vous parlais de tirer ou de pointer, bah c'est parce qu'il y a un concours de pétanque dans l'air qui va se passer à Bessé-sur-Bray. C'est demain et c'est à partir de 18h. Par contre, attention, il faut s'inscrire. Le début des parties aura lieu, lui, à 19h. L'engagement est de 10 euros. N'hésitez pas, c'est un moment convivial à passer. En famille ou entre amis, vous avez rendez-vous au boulodrome de Bessé-sur-Bray pour ce grand concours de pétanque organisé par l'Amicale des sapeurs-pompiers. On va jusqu'à midi, vous êtes prêts? Top départ avec Imagination et 21 juin, le duo qui arrive maintenant avec Game Boy. Ça rappelle des souvenirs, hein?

Dites-moi, vous avez envie d'une soirée barbecue, mais vous n'avez pas de barbecue. Bah écoutez, j'ai peut-être la solution, puisque les terrasses de Courtauzé à Mazangers vous proposent demain soir une soirée barbecue. Une soirée estivale qui s'annonce bien. Le tarif 15€ par personne. En plus, tous les cocktails seront à 6,50€. N'oubliez pas que l'abus d'alcool est dangereux pour la santé. En plus, il y aura DJ Seb pour vous accompagner jusqu'au bout de la nuit. Les terrasses de Courtauzé à Mazangers, c'est l'adresse qu'il faut retenir ce vendredi 3 juillet. Et puis côté musique, vous retenez Sayan Supakru et Ambre.

0: Sur Fréquence 3, si vous avez envie d'une séance de ciné en plein air et nocturne, vous ne bougez pas puisque j'ai une séance à vous proposer. Ce sera demain. À tout de suite.
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Ça sent bon, le soleil, le tube de l'été, ça. Bob Sinclair à l'instant. C'était What I Want Is You. C'est chaud. Je vous avais promis une sortie ciné plein air. Bah, avant de vous quitter, je vais vous en parler quand même. Ce sera demain à 20h dans le parc de la mairie de Meung-sur-Loire. N'hésitez pas, c'est 32 rue du Général de Gaulle pour cette soirée estivale placée sous le signe de la convivialité et du cinéma. Vous pouvez amener votre pique-nique et votre petite couverture pour profiter de la projection du film Astérix et Obélix, Mission Cléopâtre. C'est à 22h et ça va être sympa. En plus, il va faire bon, donc bon, je pense qu'on va être pas mal. Hein. On se quitte et on va aller jusqu'à 13h. Il y aura Lou Béga, Sly, Terre, et là c'est Carbone avec Ne me quitte pas. Bah si, je dois y aller. À demain. Ciao, ciao.

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2: C'est le Japan Tour Festival ce week-end à Tours. Les fans passionnés de culture japonaise vont pouvoir se retrouver lors de ce festival avec au programme dédicaces, K-pop, conférences, arènes de combat, cuisine, Coupe de France, de cosplay, jeux vidéo, jeux de société, univers geek. C'est jusqu'à dimanche au Parc des Expos. La 17e fête des berges à Vérel, ça sera ce samedi et ce dimanche. Au programme, balade en futreau, course de canoë, marché des berges, spectacle de rue et concert, démonstration de chiens de sauvetage aquatique et un feu d'artifice musical. Samedi soir, le tout gratuit. Cet été, le cinéma Le Balzac à Château-Renaud vous propose un voyage original avec la deuxième édition du Tour du Monde. Une programmation qui met à l'honneur des pays rarement visibles au cinéma. Chaque projection prévue en soirée sera accompagnée d'animations conviviales. Le coup d'envoi sera donné le 7 juillet.
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2: Du soleil demain matin et des températures comprises entre 22 et 23 degrés dans Loir-et-Cher et en Indre-et-Loire. Dans l'après-midi, grand soleil, 28 degrés pour les maximales. L'inquiétude de la préfecture d'Indre-et-Loire, elle a publié les chiffres de la sécurité routière et 16 personnes sont décédées sur les routes de Touraine depuis le début de l'année. C'est deux fois plus qu'en 2025 à la même période. La vitesse est la cause principale des accidents devant l'alcool et le téléphone et les 45-54 ans sont les plus touchés. La cour de révision a annulé la condamnation à la prison à perpétuité de Dany Le Prince dans le célèbre dossier criminel du quadruple meurtre dans la Sarthe en 94 et ordonné qu'il soit rejugé. Il faut que la vérité éclate, a réagi l'intéressé. Les parents des jumelles de 15 mois retrouvées mortes de déshydratation lundi à leur domicile à Beuvrage ont été mises en examen pour privation de soins suivis de mort et placées en détention provisoire. L'acteur américain Danny Glover, star de L'Arme fatale, a confié hier à la chaîne NBC être atteint de la maladie d'Alzheimer. Julien Doré sur grand écran, son ultime concert, le dernier Pestacle, est projeté uniquement ce soir au cinéma dans plus de 350 salles.

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bon après-midi de jeudi et bienvenue sur Fréquence 3. C'est l'after qui commence avec Franz Ferdinand et Free Sky juste avant pour Silent Treatment sur Fréquence 3. 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
2: Du soleil demain matin et des températures comprises entre 22 et 23 degrés dans Loir-et-Cher et en Indre-et-Loire. Dans l'après-midi, grand soleil, 28 degrés pour les maximales. L'inquiétude de la préfecture d'Indre-et-Loire, elle a publié les chiffres de la sécurité routière et 16 personnes sont décédées sur les routes de Touraine depuis le début de l'année. C'est deux fois plus qu'en 2025 à la même période. La vitesse est la cause principale des accidents devant l'alcool et le téléphone et les 45-54 ans sont les plus touchés. La cour de révision a annulé la condamnation à la prison à perpétuité de Dany Le Prince dans le célèbre dossier criminel du quadruple meurtre dans la Sarthe en 1994 et ordonné qu'il soit rejugé. Il faut que la vérité éclate, a réagi l'intéressé. Les parents des jumelles de 15 mois retrouvées mortes de déshydratation lundi à leur domicile à Beuvrage ont été mis en examen pour privation de soins suivis de mort et placés en détention provisoire. L'acteur américain Danny Glover, star de L'Arme fatale, a confié hier à la chaîne NBC être atteint de la maladie d'Alzheimer. Julien Doré sur grand écran, son ultime concert, le dernier Pestacle, est projeté uniquement ce soir au cinéma dans plus de 350 salles.
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0: Fréquence 3 avec Franz Ferdinand, c'était The Dark of the Matinée. Bonjour à toutes et tous et bienvenue, mais c'est un plaisir de vous retrouver en ce jeudi, on est là avec toute l'équipe, il y a Jérôme qui est là, bonjour Jérôme.
1: Saluti.
0: Ok, on est en Italie aujourd'hui a priori, ou une langue inconnue, je ne sais pas. Bonjour Émilie.
2: Bonjour les garçons,
0: ça va? Ça va très bien, bienvenue à vous, on est heureux de vous accompagner, on est là jusqu'à 19h pour terminer la journée ensemble, sans prise de tête, avant-dernière émission de la saison, attention.
2: Oh là là, c'est vrai.
0: Après-demain, hop là, on plie les bagages et hop là, direction les vacances pour certains, vous verrez ça. Bon, en attendant, on est content d'être là, au rendez-vous, détendu, pas de problème électroménager, voiture ces derniers temps, hormis ce qui s'est passé, non, ça va, il n'y a pas eu de nouveauté?
2: Non, ça va, je touche du bois, regarde, je touche la tête. Hein. Oui, parce qu'on touche du bois et la tête, normalement,
0: pour les super. Annonce du bon coin quand même au cas où pour... C'est peut-être ça qui sera le plus efficace. On n'est pas à l'abri qu'ils nous reviennent éventuellement la saison prochaine avec une nouvelle voiture, hein, on sait pas, hein. Ou pas.
2: Oh, ça serait tellement beau ça.
0: Alors, si on demande à son banquier aujourd'hui, il dira non, mais peut-être que on ne sait pas.
1: La vie lui dit non.
0: Ah oui. Dans l'émission, il y aura tous nos rendez-vous, bien évidemment, il y aura le zapping dans quelques instants. On va parler des Timéo aujourd'hui, parce que c'est vrai que c'est un prénom qui a été très à la mode pendant une période. Je ne sais pas si c'est encore le cas aujourd'hui, mais il y a un humoriste qui s'est imaginé les Timéo vieux. Et c'est vrai que, tu vois, t'as un peu de mal à te le figurer. On va en reparler. Ce sera dans un instant. Voici d'abord Avril Delmar avec Baye Ibe sur Fréquence 3. 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

0: Fréquence 3 avec Dennis Edwards, c'était Don't Look Any Further. C'est l'heure du zapping, on va sur internet sur le compte de l'humoriste Timothée Poissonnet qui a fait une vidéo récemment où il parlait des Timéo. C'est vrai qu'il y en a eu pas mal des Timéo sur les 15 dernières années, on va dire. Et les Timéo, souvent, tu les imagines jeunes. Hein.
1: Oui.
0: Et lui,
1: bah,
0: s'est imaginé les Timéo un petit peu vieux. Et du coup, c'est vrai que c'est quand même un peu bizarre, écoutez.
2: Les parents qui appellent leur fils Timéo, c'est pas du tout une bonne idée. Parce qu'un jour, le Timéo, là, si ça se trouve, il va devenir chirurgien ou pilote d'avion. Moi, c'est mort. Hein. Y a pas un mec qui me dit « Ladies and gentlemen, welcome on board. My name is Timéo. » Mais Timéo, il va nous cracher. Hein. Timéo, jamais il me prend l'appendicite, c'est mort. Timéo, le seul truc que je veux bien faire avec lui, c'est un petit bol de miel Pops à la rigueur.
0: Ah ouais.
2: Arrêtez les Timéo, arrêtez.
1: C'est vrai.
0: Je suis désolé les Timéo, mais il y a quand même un tout petit peu de vrai dans tout ce qui vient d'être dit. Enfin, un Timéo, alors c'est un prénom qui est très joli hein, au passage, hein, mais c'est vrai que
1: ça fait jeune quoi.
0: Je pense que ça fera toujours jeune Timéo.
3: Timéo, tu dis que dans l'avion il appuie sur des boutons au hasard. C'est bon, ça marche.
0: Bon, si vous voulez le retrouver, il s'appelle Timothée Poissonnet sur les réseaux sociaux. Et puis allez faire un tour aussi sur les réseaux sociaux de Fréquence 3. On compte sur vous. Le journal des bonnes nouvelles pour la suite. Et voici Talisco avec Ghost in the Room sur Fréquence 3.

0: Collector Fréquence 3 avec les Weather Girls, c'était It's Raining Men, le journal des bonnes nouvelles. Jérôme.
1: Et bravo, très belle idée. Cet été à Strasbourg, les centres de loisirs seront gratuits pour les enfants issus de familles les plus précaires, destinés aux 3 à 11 ans. Cette mesure vise à leur offrir, même pendant les vacances, un cadre sécurisant propice à la socialisation et aux activités éducatives. Parce que je vous rappelle que les centres de loisirs, normalement, c'est payant.
0: C'est cool, c'est une bonne nouvelle.
2: Ah ouais.
0: Les trois signes top demain. Qui va passer une meilleure journée que les autres? On va tout savoir. Émilie, on t'écoute.
3: Demain, on aura les béliers, les vierges et les verseaux. Donc pour les béliers, la chance vous accompagne, vos nouvelles initiatives sont favorisées, alors lancez-vous sans attendre. Les vierges, de très bonnes surprises sont à prévoir concernant votre foyer et votre famille. Et enfin les verseaux, vous réussirez à surmonter tous les obstacles qui se présentent sans aucun problème.
0: Merci beaucoup Émilie, les autres signes sont à découvrir demain matin avec Jérém dans le Gros Réveil sur Fréquence 3. On va jouer dans un instant, et puis avant ça, Angèle et Justice et What You Want sur Fréquence 3.
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0: revenir à zéro.
1: Le générique est long, mais le jeu va pas durer longtemps. C'est parti pour le vrai ou faux. Qui commence?
2: Je sais pas, comme vous voulez. Qui veut commencer?
1: Moi, vas-y, je commence. Pas de soucis.
3: C'est vrai,
2: Guillaume.
3: Ouais. C'est vrai, il commence.
2: Ouais. Guillaume, un nuage peut peser plus de 450 000 kilos. Vrai ou faux?
1: C'est vrai.
2: C'est vrai, bonne réponse. Un point pour Guillaume.
1: Déjà vu
2: on y va, Jérôme.
3: On y va, Jérôme.
2: L'être humain grandit en moyenne 10 mm chaque nuit et il les perd au réveil. Vrai ou faux?
4: 10 mm
1: ça fait
4: chaque
1: un centimètre.
4: Nuit. Et il les perd chaque nuit. C'est faux.
2: C'est faux, bonne réponse. C'est beaucoup moins, mais c'est vrai par contre. Alors, on gagne, on grandit en moyenne, je ne sais plus exactement, mais on gagne un petit peu dans la nuit et on repère au réveil.
1: Parce que tu as allongé, ton corps se détend et puis quand tu te relèves, pas la gravité.
4: Passe-partout, oui.
1: Non, Jérôme, on fait pas de blague là-dessus. Non. Continuons, Émilie, je vous prie.
2: On y va, Guillaume. Une personne passe en moyenne 47 jours de sa vie à faire l'amour. Vrai ou faux? Ah, c'était pour Jérôme, cette question.
1: Ouais, c'était plus pour Jérôme. Réponds-y, Jérôme, vas-y.
2: Vas-y.
1: Je fais la suivante.
4: 47 jours de sa vie
2: à faire l'amour.
4: Pour moi, c'est totalement faux, mais je vais dire vrai parce que je sais que c'est un piège.
2: Eh ben non, c'est faux. Ben en moyenne, 49 jours, 13 heures et 41 minutes.
1: Oh, c'est beaucoup trop pour Jérôme.
4: Okay. Bah, moi, je garde que les 13 heures et 41 minutes pour toute ma vie.
2: Okay. Ah ouais, moi, j'allais dire 41 minutes tout court.
1: Bah, 41 minutes, c'est déjà pas mal, excuse-moi. Enfin,
2: sur toute une vie, c'est beaucoup.
3: Non, sur toute une vie, Guillaume.
1: Ah non, sur une vie, ça oui, effectivement. Oui, c'est un petit peu au-dessus, d'ailleurs, mais bon, c'est pas très grave. Dernière question.
2: On est à combien, là? Dernière question, allez, pour Guillaume.
1: Oui.
2: Il y a plus d'arbres sur Terre que d'étoiles dans la Voie lactée, vrai ou faux?
1: C'est faux.
2: Et c'est vrai, désolé. Ah. 3 milliards d'arbres contre 100 à 400 milliards d'étoiles.
1: Non, mais voilà. Si l'espace est infini, il doit y avoir des étoiles plus que des arbres.
4: Oui, enfin, on a un partout, arrête d'essayer de gratter.
1: Bon, eh bien, tiens bien, c'est le moment où Émilie va donc nous départager avec une question qu'elle a bien évidemment prévue.
4: Oui.
2: Exactement. C'est la question des partages. Un mari qui embrasse sa femme avant de partir travailler vit plus longtemps qu'un autre. Mais combien de temps?
1: Oh! Est-ce que c'est en année ou en mois?
2: C'est en année.
1: Ok, je dirais 5 ans.
4: Ah, ça, c'est pas mal ton chiffre. T'es pas mal, petit saligo. Je vais dire 3.
2: Guillaume, t'as ton son du tout pile là?
1: Oh! Pour?
2: Pour Guillaume, c'est 5 ans,
1: évidemment. Yes!
2: Donc, les gars, quand même, oubliez pas d'embrasser votre femme. Vous gagnez 5 ans quand même.
4: Oui, enfin, moi, elle part avant moi.
2: Ouais. Eh ben, elle t'embrasse.
4: Ou je pars avant elle. Ça dépend.
1: Mais Jérôme, tu lui fais pas un petit bisou avant de partir quand même?
2: Petit bisou avant de partir, les garçons.
4: Ah non, moi, je l'embrasse plus, moi.
1: On se check.
2: Voilà.
4: Bah, ouais, on dort encore avec le masque du Covid.
1: Ah,
4: on
1: oui,
4: sait jamais.
1: On n'est jamais trop prudent. Le Star Flash avec l'actu People dans quelques instants. Et voici d'abord All Sense avec Pure Shores sur Fréquence 3.

0: Temper City sur Fréquence 3, la radio locale avec Self Aware. Le Star Flash, l'actu people, média télé, comme tous les jours, on fait le point complet avec Émilie. On parle de qui, de quoi aujourd'hui?
1: Alors, vous les avez peut-être déjà vus ensemble, que ce soit sur des photos un peu paparazzi, en vacances, etc. Mais là, c'est un peu officiel. Shaim et Jérémy Frérot vont débarquer ensemble à la télévision. Les deux seront au casting de Fort Boyard le 18 juillet sur France 2. Voilà, ils sont hyper discrets sur leur couple, mais là, on va les voir ensemble et forcément... On va aller jeter un petit coup d'œil, voir les petits regards, les petits moments complices, ce qui se passe entre eux,
2: M'étonnes. Ouais. Tu vas faire ça,
1: sûrement. Oui, je vais faire ça, moi.
2: Moi, j'ai hâte de voir Fort Boyard avec Cyril Ferraud, voir ce que ça donne. Parce que c'est lui qui reprend les rênes cette année.
0: Ok, deuxième info, Émilie.
1: Côté télé, on apprend qu'un nouveau pays va faire son entrée dans le prochain concours de l'Eurovision. Et contre toute attente, il s'agit du Canada. Alors, je vous vois déjà venir. J'en vois déjà venir certains qui vont dire « Bah oui, mais le Canada ne fait pas partie de l'Europe, tout ça.
2: Bon, » on a bien intégré l'Australie, j'ai de dire. Donc
1: justement, en fait, pour participer, il ne faut pas forcément être en Europe, mais il faut surtout faire partie de l'Union Européenne de Radio-Télévision. Et le Canada vient justement d'y rentrer. Donc, c'est pour ça que le Canada arrive dans l'Eurovision.
2: Ils nous ont envoyé une chanteuse canadienne. Ils vont tout rafler, là, les Canadiens.
1: Ah ouais, c'est clair.
0: Ok, et la dernière info, Émilie?
1: On termine avec le chanteur Chris Brown qui vient d'être condamné à verser, écoutez bien, près de 13 millions de dollars à son ancienne femme de ménage parce qu'elle s'était fait attaquer chez lui par l'un de ses chiens. Voilà, l'affaire remonte à 2020. Il vient d'être condamné donc à lui payer près de 13 millions de dollars de dommages et intérêts.
0: Merci beaucoup, Émilie. On va retrouver le numéro 1 Fréquence 3 qui nous ramène en 2013 à Avicii avec Wake Me Up. Vous savez, c'est le morceau sur lequel il y a Allo et Black. Mmh. En fait, il faut savoir que l'idée de mettre Allo et Black sur ce titre, c'est pas une idée d'Avicii. C'est une idée de Mike Shinoda du groupe Linkin Park qui a été l'un des premiers à écouter la démo du titre. Alors, en fait, Avicii lui a dit « Tiens, j'ai un nouveau morceau, je te fais écouter, dis-moi ce que t'en penses. » Il a dit « Ah, c'est très bon, tu devrais demander à Aloé Black de chanter dessus. » Et c'est comme ça qu'est née la relation. C'est quand même marrant. Ça s'est passé en 2013, c'est notre numéro 1 Fréquence 3 et on l'écoute maintenant. 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

0: Bon début de soirée à toutes et tous sur Fréquence 3. Il est 18h dans un instant. Patrice et Lady Gaga Dutchy avec Runway. C'est juste avant sur Fréquence 3.
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3: Du soleil demain matin et des températures comprises entre 22 et 23 degrés dans Loir-et-Cher et en Indre-et-Loire. Dans l'après-midi, grand soleil, 28 degrés pour les maximales. L'inquiétude de la préfecture d'Indre-et-Loire, elle a publié les chiffres de la sécurité routière et 16 personnes sont décédées sur les routes de Touraine depuis le début de l'année. C'est deux fois plus qu'en 2025 à la même période. La vitesse est la cause principale des accidents devant l'alcool et le téléphone et les 45-54 ans sont les plus touchés. La cour de révision a annulé la condamnation à la prison à perpétuité de Dany Le Prince dans le célèbre dossier criminel du quadruple meurtre dans la Sarthe en 1994 et a ordonné qu'il soit rejugé. Il faut que la vérité éclate, a réagi l'intéressé. Les parents des jumelles de 15 mois retrouvées mortes de déshydratation lundi. Alors

0: domicile à Beuvrage ont été mises en examen pour privation de soins suivis de mort et placées en détention provisoire. L'acteur américain Danny Glover, star de L'Arme fatale, a confié hier à la chaîne NBC être atteint de la maladie d'Alzheimer. Julien Doré sur grand écran, son ultime concert, Le Dernier Pestacle, est projeté uniquement ce soir au cinéma dans plus de 350 salles.
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1: Patrice sur Fréquence 3 avec Soul Storm.
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1: Le petit truc en plus, c'est la petite astuce qui est censée faciliter la vie de tous les jours. On va parler de quoi, Emily, aujourd'hui ?
3: D'une astuce anti-araignée. Je sais pas vous, mais moi en ce moment j'en ai plus que d'habitude dans
1: l'appart. Ça va, non.
3: Donc dans un vapeau, vous allez dans un vapeau, vous allez le remplir d'eau et vous allez verser 15 gouttes d'huile essentielle de menthe poivrée. Vous allez agiter votre vapeau et vous allez vaporiser autour de toutes les ouvertures pour que les araignées ne rentrent plus. Mais attention, je préfère le dire, si vous avez justement des animaux de compagnie, chats, chiens notamment, les huiles essentielles c'est pas très très bon pour eux. Donc faites très attention si vous avez des animaux de compagnie chez vous.
1: Voilà, moi je laisse les araignées chez moi, notamment les grandes, les faucheuses. C'est celles qui mangent les moustiques.
3: Ah d'accord, mais ça dépend où elles sont.
1: Généralement, elles se mettent dans un coin, mais elles vont rien faire. Qu'est-ce qu'elles fassent
3: aucun intérêt.
1: Et j'ai fait un truc, j'ai testé un truc cette année qui est un peu dans les trucs de grand-mère, etc. C'est de mettre une châtaigne à l'entrée d'une fenêtre, tu sais, sur le radiateur, devant la fenêtre.
3: Ouais.
1: Parce qu'en fait, la châtaigne fait fuir les bébêtes. Et effectivement, dans la chambre de mon numéro 2, eh ben, il n'y a pas eu de bébêtes cette année. Et ça, c'est marrant quand même. Ouais, une châtaigne sur un radiateur ou. Enfin, en tout cas, chez moi, ça a été plutôt efficace. Sur 100 Français, c'est la suite. Sur Fréquence 3, et juste avant, voici The Second Voice.

0: classique d'Oubasteng qui fait tellement plaisir avec The Reason sur Fréquence 3. On joue à Sur 100 Français, des questions sur nous, notre manière de faire, de voir les choses, l'occasion de voir si vous êtes concerné, d'accord, pas d'accord, et si vous arrivez à trouver la bonne réponse qui se situe entre 0 et 100. Voici la question sur 100 Français. Combien piquent les petits savons ou les shampoings lorsqu'ils vont dans des hôtels?
1: Enfin, non, moi je fais.
0: Dans les hôtels où c'est encore possible, puisque maintenant ils attachent les pipites à la douche directement.
1: Ouais, c'est vrai. Mais des fois ils te donnent un petit échantillon, remarque, que tu peux prendre et tout, c'est super bon.
2: Moi les savons, souvent ils sont posés dans un petit emballage, etc.
0: Ouais, mais
2: etc.
0: Maintenant de plus en plus des hôtels ils mettent des trucs qui re-remplissent et qui sont fixés au mur, donc tu peux pas.
1: Oui.
0: Mais c'est vrai que quand
1: moi je fais.
0: Moi j'adore. Je prends aussi.
1: Ah oui.
2: On dirait les petits chocolats qu'ils vous mettent avec le café dans certains hôtels.
0: Oui, super.
2: Et c'est moins bon par contre.
0: Et dans les combis.
1: Quand même les petites brosses à dents jetables et tout, moi.
0: Oui, d'accord, ok. Donc toi, tu vises le placard, quoi.
1: Bah,
0: ok.
1: Oui.
0: Sur 100 Français, combien piquent les petits savons ou les shampoings lorsqu'ils vont dans les hôtels?
2: Oh, 49. Oh, je vais dire plus. Je vais dire 64.
0: 64 pour Jérôme, 49 pour Émilie. La bonne réponse, c'est 41. C'est Émilie la plus proche.
1: Ah. Oh. Ah ouais.
0: 41, je pensais qu'on était plus à faire ça, vraiment.
1: Bah oui, moi aussi.
0: Bah voyons.
1: Remarque.
0: Bah non, mais c'est bien d'un côté, ça. Mais je te dis, de toute façon, les hôtels où maintenant t'as les petits savons, il y en a de moins en moins. Donc peut-être que ça explique pourquoi le chiffre est en déclin. Enfin, je sais pas, c'est une analyse que je fais.
2: Ouais, que tu fais avec toi-même sans aucune source crédible.
0: Allez, dans quelques instants, on va retrouver le journal des bonnes nouvelles. Ça se passe sur Fréquence 3, mesdames.

0: Fréquence 3 avec Jackson 5 et Can You Feel It, le journal des bonnes nouvelles. Jérôme.
1: Bonne nouvelle, on connaît les dates de remboursement si les impôts, le fisc ou bref, hein, si les finances publiques vous doivent un petit peu de pognon. Alors ça sera le 24 ou le 31 juillet, soit le 24, soit le 31, ils vont le faire en deux fois.
0: On va surveiller les comptes en banque. Merci beaucoup Jérôme.
1: Oui.
0: 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Dans un instant, on va parler des gens qui sont gentils. Et il y a une étude qui nous dit que les gens qui sont vraiment gentils dans la vraie vie, ils sont les seuls à rendre un certain type de service. Okay. Donc vous allez pouvoir voir si vous avez déjà rencontré des gens comme ça qui vous ont rendu ce genre de service et vous dire effectivement, c'est un gentil. On en reparle après Alex Warren et Fever Dream sur Fréquence 3.
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0: Big Flo et Oli sur Fréquence 3 avec Karma. C'est l'heure de retrouver le chiffre du jour. Un service que peuvent rendre les gens gentils. Alors c'est vrai qu'on a tous des gens dans notre entourage, on se dit « Ah oh, lui c'est un vrai gentil, etc. » Mais voilà. Mais il y a une étude qui vient d'être publiée qui nous donne un service que les gens gentils sont les seuls à rendre. Donc les vrais gentils, ok ?
1: Ouais.
0: Écoutez bien, et je suis assez curieux d'avoir votre avis là-dessus. Les gens gentils sont les gens qui rendent des services coûteux, soit en monnaie, en argent, soit en temps. Ok, je vous explique, ils donnent des exemples dans l'article. Ils expliquent que si par exemple vous êtes très malade et que quelqu'un va faire des courses pour vous et paye les courses sans forcément attendre que vous le remboursiez, c'est un vrai gentil. Si quelqu'un vient promener votre chien parce que vous pouvez plus promener votre chien, c'est une dépense de temps, c'est chronophage, c'est un vrai gentil. Si quelqu'un vous prête de l'argent sans forcément vous demander de lui rendre, c'est un vrai gentil. Est-ce que vous avez déjà rencontré des vrais gentils dans votre vie?
2: Oui. Moi, j'ai un ami que j'ai rencontré en baladant mon chien. Je sais pas si vous vous rappelez, en hiver, j'ai eu une grosse grippe. Sans rien lui demander, il est allé à la pharmacie pour moi. Il m'a acheté une petite soupe, etc. Il m'a amené ça à la maison
0: pour que
2: je puisse et des cachets, des Doliprane et tout, tu vois.
0: Bah, ça gentil, c'est bien, quoi. Tu vois, ça c'est cool.
2: Voilà.
0: Jérôme,
2: il m'a promené mon chien aussi, tu vois. Donc c'est vraiment un gentil.
0: Bah voilà, lui c'est un vrai gentil. Jérôme, t'en as eu des gentils?
1: Non, puis ils m'intéressent pas ces gens-là. Ils ont une idée derrière la tête.
0: Mais non, c'est ça, c'est tout le concept de l'article, c'est justement qu'ils n'ont pas d'idée derrière la tête.
1: Mais qui dit c'est des menteurs, voilà. Ouais, un jour ils vous demanderont un truc, vous allez voir, ils sont fourbes, ils sont malfaisants.
2: Non, c'est faux ce que tu dis, il y a des gens profondément gentils.
0: En tout cas, je pense que si on est malade, Émilie et moi, Jérôme pourra bien sûr ne pas nous acheter nos courses, hein. Je pense qu'il nous laissera décéder.
2: C'est sûr qu'on va pas compter sur lui.
1: Non, vous me donnez votre RIB et je me rembourse tout seul, moi.
2: Ouais.
0: Bah tiens, t'as raison. On va retrouver l'éphéméride de demain, là, dans quelques instants sur Fréquence 3. Et d'abord, Robbie Williams, voici Angels.

0: Angèle sur Fréquence 3 avec Jamaïcane. Demain vendredi, on sera le 3 juillet, ce sera la Saint-Thomas. Bonne fête d'avance au Thomas. En 2006, c'était la première diffusion en France d'une série. Alors Jérôme ne regarde pas ça, mais Emilia regarde
1: 2006,
0: ça.
1: Grey's Anatomy, bien sûr.
0: C'était il y a 20 ans. Ouais. Tu te rends compte, 20 ans, Grey's Anatomy, la première diffusion en France sur TF1. Les anniversaires, Eddie Mitchell à 84 ans. Jérôme, imitation d'Eddie Mitchell.
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0: Très bien. Ce sera l'anniversaire de Michel Polnareff qui aura 82 ans demain.
3: C'est né.
0: Roland McDonald, il faut se souvenir de Roland McDonald, humoriste, qui aura 77 ans. Tom Cruise aura 64 ans demain. Et ce sera aussi l'anniversaire de Kenji.
1: Oh mon petit Kenji, quel âge il a?
0: 30 ans, tout rond.
1: Ça y est.
0: Ah bah oui, ça y est, il arrive là. Bon anniversaire à Kenji, puis bon anniversaire à vous, si vous fêtez votre anniversaire demain, le 3 juillet. Jérôme et Mignon, vous fait des gros bisous, les petits loulous, et vous reposez. On se retrouve demain entre 17h et 19h sur Fréquence 3 pour l'after, le dernier de la saison. Dans quelques instants, Fréquence 3 Collector, et voici Elliot avec la Camisa Negra.

0: 3 Collector.
1: Non mais attends, je suis quand même un grand professionnel. Non mais oui, bien sûr, attends, je fais plein de concerts partout sur la Terre. T'es choriste ou quoi?

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